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2: WhatsApp. D'être plus incisif dans la surface de réparation. Voilà, on a manqué un petit peu de jus et puis un peu de créativité aussi, je pense, pour réussir à déséquilibrer plus de fois cette équipe, parce qu'on a pas su le faire assez souvent. Et puis voilà, faut aussi féliciter l'adversaire qui a aussi bien su défendre son but et puis faire en sorte de nous poser des problèmes pour qu'on ait du mal à les transpercer justement. Oui, on confirme notre bonne forme, on enchaîne un troisième match sans prendre de but, donc ça c'est hyper positif. Voilà, je pense que c'est tout simplement le travail depuis le début de saison qui commence à payer. Voilà, on commence à avoir beaucoup de repères et puis la confiance, elle entraîne de la confiance, c'est un peu l'effet boule de neige, donc voilà, il faut qu'on arrive à garder cette dynamique et à poursuivre dans ce sens-là. Ouais.
3: Vous la voyez comment la suite de la saison là?
2: Je la vois bien si on arrive à maintenir l'engagement qu'on met à l'entraînement, notamment pour garder la forme et puis continuer à travailler, pour continuer à progresser tout simplement. Mais voilà, j'ai confiance en mes joueurs et je suis persuadé qu'on va continuer à progresser. Ouais.
4: Et du côté de la SSP, on préfère retenir les points positifs de ce derby. Le leader du championnat repart avec un match nul précieux face à l'ASIA malgré plusieurs absences importantes, des joueurs suspendus après le premier tour de Coupe de France, puis deux blessures en cours de match. Les Verts ont dû faire face aux aléas de la rencontre pour Abel Chilacha. L'essentiel est ailleurs. Le coach de la SSP revient sur cette prestation.
5: Sentiment de satisfaction parce que les gars ont tout donné. On avait pas mal de suspendus, mais ceux qui ont joué en repos présent, ils ont montré qu'ils étaient capables, n'est-ce pas, de rivaliser. Ils l'ont fait avec brio. Mais malheureusement, vous savez, le football, vous le savez mieux que moi, ça se joue sur des petits détails. Et les détails aujourd'hui étaient les tirs au but. Mais malheureusement, on a été moins efficace que l'adversaire. Mais globalement, je suis vraiment très content de l'état d'esprit affiché par ceux qui ont joué. Et aussi ceux qui sont entrés. Je pense notamment au petit Tao qui a montré qu'il avait des qualités pour postuler. Je pense aussi à Robin qui a fait une bonne entrée. Et toute l'équipe a donné satisfaction.
3: Vous l'avez dit, pas mal de joueurs absents, suspendus. Vous pouvez aller jusqu'où avec cette équipe?
5: Tout dépendra des matchs qu'on prendra, mais bon, je veux dire, à un moment donné, vous savez, on espère récupérer quelques-uns après le passage à la commission vendredi. Mais sinon, on fera avec. Vous savez, on a un effectif qui est relativement conséquent. On va essayer de s'adapter en fonction des circonstances. Et j'espère qu'on pourra tenir le plus long possible en attendant que les autres arrivent.
3: Vous êtes serein, confiant?
5: Ouais, je suis toujours serein. Vous savez, le football, vous savez comment... vous savez mieux que moi comment ça se passe. Il faut toujours être serein. Il faut toujours montrer cette capacité à pouvoir garder une sérénité, une confiance vis-à-vis de l'effectif qu'on a. Et comme on dit souvent, les absents ont toujours tort.
6: Les absents ont toujours tort. Un résultat de pétanque, Sony?
4: Oui, à Miquelon, la finale de la Coupe du 14 juillet organisée par l'association de la boule miquelonaise a été remportée par René de Lizarraga et Arnaud Girardin. Le tandem s'impose sur le score de 13-11 face au duo Steve Fouchard et Tony Gaspard.
6: En bref, dans l'actualité nationale, le vote final de la loi sur la fin de vie est attendu aujourd'hui même.
4: Oui, la fin d'un long processus parlementaire sur une réforme majeure qui divise. Les députés doivent approuver définitivement ce mercredi une loi créant un droit à l'aide à mourir. Concrètement, les patients atteints de maladies incurables pourront demander ce droit au suicide assisté ou à l'euthanasie dans des conditions qui seront très encadrées. Et si la proposition de loi passe, le Premier ministre Sébastien Lecornu annonce d'ores et déjà qu'il sollicitera le Conseil constitutionnel sur une partie de ses dispositions.
6: Et enfin, un dernier mot d'actualité au local, au chapitre d'informations pratiques. Et si vous empruntez la route du littoral à Saint-Pierre, prévoyez quelques changements dans votre itinéraire.
4: Oui, des travaux de réfection de la chaussée débutent ce mercredi sur la RN2 entre la pointe au Canon et le square Joffre. La circulation sera coupée sur ce tronçon pendant environ 2 semaines. Une déviation sera mise en place, précisent les services de la DETAM. Les automobilistes sont donc appelés à la plus grande vigilance à l'approche de la zone de chantier.
6: Eh bien voilà, on est arrivé au bout de cette édition et c'est génial. Sonny Shamsidine, quel est les... On parle de quoi? C'est quoi l'information principale? Les titres? On se donne rendez-vous
4: plus
6: tard?
4: On doit revenir sur les titres. Ouais, nous sommes revenus ce matin sur l'élimination de l'équipe de France battue 2-0 par une Espagne impressionnante de maîtrise hier en demi-finale de Coupe du Monde de football. Les Bleus n'ont jamais vraiment trouvé la clé et quittent la compétition aux portes de la finale. Ils étaient venus rêver d'une finale. Ils repartent avec une grosse déception. Dans l'archipel, des centaines de personnes s'étaient réunies dans les différentes fan zones du territoire pour suivre le match des Bleus. Nous avons entendu leur réaction après cette élimination. Et puis du football local, retour sur le dernier derby Saint-Pierré. Hier, dans le cadre du championnat et de la Coupe du 14 juillet entre la SSP et l'ASIA au stade Léon Scléraud, une rencontre remportée par les jaunes de l'ASIA au tir au but.
6: Merci Sony, rendez-vous tout à l'heure à 8h pour l'édition de 8h. Sinon ça ne s'appellerait pas comme ça. Tout simplement, le prochain rendez-vous d'actualité sera l'actu nationale et internationale. Merci Sony Shamsidine, ce sera tout à l'heure à 7h30. Tout de suite, c'est Louise et Florent Pagny, plus le même soleil. Tu m'étonnes, il n'y en a pas du tout aujourd'hui.
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7: 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Et c'est ça qui fait notre défaut. 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
9: 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Bonjour Galvez.
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9: Caraïbes FM, 8h48 minutes, journal créole, première occasion après à poursuivre. Nous allons recevoir quelques citoyens qui passaient là matin rapidement. On va commencer avec madame. Et bonjour.
11: Bonjour.
9: Ok, ou même, ou c'est madame.
11: LC Robinson.
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9: 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Donc vous passez la matin hein, pour dire qui ça exactement, madame.
11: Bon, moi même connais avec Marie longtemps. Nous ensemble depuis 2006. 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Même bon, si on a une enquête, il faut vérifier. Si on dit que nous sommes dans la gang, il faut vérifier contre lui, pour vérifier bon, la caille, pour demander tout le monde comme si comment on vivre. Mm-hmm. Imaginons marier ensemble avec un monde, nous ne sommes pas dans la caille, vraiment, c'est un cas pour nous habiter là-dedans depuis là. Nous ne pouvons pas côté encore, nous ne pouvons pas pour business. Même parce qu'on voit un monde comme si publié, l'image du monde comme si pour lapider comme ça. Il faut mener l'investigation avant, mener l'enquête pour la caille, les gens qui connaissent.
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0: Donc oui, destiné aux Français, mais pas seulement, aux francophiles, aux francophones, à toutes les personnes en réalité qui veulent bien passer au CCFM,
1: Ouais.
0: au Patio 340.
1: Bon bah moi ça me fera plaisir en tout cas de venir jeter un œil demain à cet événement. Merci beaucoup. Est-ce qu'il y a un mot que vous souhaiteriez ajouter pour terminer?
0: Simplement que voilà, ben aussi cet événement c'est aussi pour transmettre des émotions et puis quelque part se départir un peu du train-train quotidien effréné. Donc voilà, simplement un événement de détente, donc venez nombreux à cet événement.
1: Ben avec plaisir, merci beaucoup Nicolas, merci Yostre pour votre présence ce matin. Je vous souhaite un grand succès dans cet événement demain et puis je viendrai vous saluer à l'occasion.
0: Merci beaucoup.
1: Merci aux auditeurs. Alors, il y a 8h50, vous écoutez Franco Matin. Il nous reste encore quelques minutes à passer ensemble avant de se dire au revoir et de se souhaiter une bonne journée. On repart en musique et on continue de célébrer évidemment la jeunesse et la compétence des jeunes. Et on va écouter justement Cœur de Pirate qui nous chante son titre Comme des enfants. On l'écoute et on se retrouve dans quelques instants.

0: faudra leur dire de Francis Cabrel, avec aussi un petit groupe d'enfants. Voilà un joli titre, une célèbre chanson de l'artiste Francis Cabrel. Un titre sorti en 1986 et initialement ici, comme vous avez pu l'entendre, enregistré avec des enfants. Ce titre, c'est devenu une véritable hymne à la tolérance, à l'amour, à la paix, des valeurs universelles. Et puis justement, donc cette chanson, elle a d'abord été composée pour soutenir la lutte de maladies chez les enfants. Et puis ensuite, elle a été reprise de nombreuses fois. Il y a une reprise célèbre, notamment par le groupe de jeunes chanteurs, les Kids United. Et ici, on a pu écouter donc Francis Cabrel avec de jeunes enfants. Et puis juste avant, c'était Cœur de pirate, donc Béatrice Martin, la chanteuse québécoise qui nous chantait son titre Comme des enfants. Voilà, de très belles musiques qu'on a pu écouter donc tout au long de l'émission. Et il est 8h58, il va être l'heure de se dire au revoir. Voilà, on était ensemble de 7h à 9h aujourd'hui. J'espère que vous avez toutes et tous passé un agréable début de journée. En tout cas, pour moi, c'était le cas. Je tiens à remercier évidemment Jean-Rony Bossico, notre journaliste, pour sa présence aujourd'hui et pour les actualités qu'il a pu nous énoncer aujourd'hui. Merci également à l'Alliance française avec mes deux invités, Nicolas Michelon et Yosre Ben Saïda de l'Alliance française. Donc, on a pu discuter ensemble de l'événement Blues Blanc Rouge qui s'en vient demain. Ce sera au patio 340 à partir de 18h. Voilà, vous aurez le droit à déguster des fromages, à assister à un concert, à participer à un quiz pour remporter un panier de produits français, également d'assister à la projection du film Tout Stocké. On a pu également écouter la bande-annonce de ce film familial, une comédie franco-canadienne. Voilà, 8h59, je vais vous dire au revoir. Je vous souhaite une excellente journée. Restez connectés évidemment sur les ondes d'Envol. Plein de belles choses arrivent encore aujourd'hui, de la bonne musique. Mais aussi, vous aurez dans un instant, dans quelques minutes, à écouter un projet de la maison Gabriel Roy avec nous-mêmes. Vous pourrez écouter donc l'extrait d'un livre de Gabriel Roy pour quelques minutes. Ce sera « Ces enfants de ma vie ». Alors restez connectés et profitez justement de cette...
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0: Ouais, ça va.
1: Plus sur un but, quelque chose. Mais l'ambiance est bonne, il y a du monde, c'est cool.
2: Pendant toute la rencontre, chaque ballon est applaudi. Chaque occasion fait monter la tension. Face aux supporters français, quelques Espagnols étaient aussi présents pour défendre les couleurs de leur sélection.
3: Bah on se sent un peu en minorité, mais
4: c'est trop difficile.
3: L'ambiance, il est cool quand même.
2: Au coup de sifflet final, la déception était palpable dans le camp français. Mais au-delà du résultat, cette demi-finale aura une nouvelle fois montré que le football est bien plus qu'un sport. C'est un moment de ferveur, de célébration et surtout de partage.
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0: Avec la France gagne, mais bon là, c'est mal barré. Je pense que c'est à cause du 14 juillet.
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La suite, voici les prévisions pour ce matin. Donc, pour la situation générale, l'archipel se trouve en bordure nord d'un anticyclone à 1031 hectopascales, positionné sur Kermadec. Ce dernier dirige un flux de sud-est assez fort. Prévision pour ce matin, un peu de changement avec des éclaircies et des passages nuageux qui circulent et s'accompagnent parfois d'une ondée, en particulier sur Wallis. Vent d'est-sud-est de 20 à 25 nœuds avec des rafales de 30 à 35 nœuds, houle de sud-sud-est d'1,5 m à 2 mètres. La mer reste toujours forte. Les températures sont de 24 et 28 degrés à Wallis, 25 et 27 degrés à Futuna. Nous terminons avec les horaires des marées. Donc pour Wallis, la mer, elle est actuellement, elle sera bien haute à 6h42 avec 2,10 m, basse à 13h44 avec 30 cm, de nouveau haute dans la soirée à 19h22 avec 1,90 m. Quant à Futuna, la mer, elle sera bien haute ce matin à 6h43 avec 2 m, basse cet après-midi, en début d'après-midi à 13h11 avec 20 cm. De nouveau dans la soirée à 19h20 avec 1,80 m. 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
6: Sur la première, il est 9h. Hora Iwati F. Anomaita, tout le monde parle de France Info. Araouero, il n'y a pas de France Info pour ce matin, puisqu'elles sont en pleine diffusion du match de football que vous pouvez suivre sur Télépolynésie, la première. Ce match Argentine-Angleterre. En attendant un peu de musique, hein, pour vous accompagner en cette matinée un peu pluvieuse ici du côté de Bourbourg. Et Uber Iomato Ipopuranai, Aitera Fifi, non, Tereira. Araouero.

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2: Des espèces marines protégées en province sud, voilà hein, pas mal de petites choses qu'on a envie de protéger puisqu'on a quand même un lagon qui est inscrit au patrimoine mondial de l'UNESCO. On a des animaux marins, mais on a également des plantes dont je vous propose de parler tout de suite avec Sébastien Limousin et sa rubrique Le secret des plantes qui nous parle du cosmos soleil. On l'écoute tout de suite.
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4: Le cosmos sulfureus, que l'on appelle cosmos jaune ou cosmos orangé, est une plante à fleurs originaire d'Amérique centrale et cette plante annuelle est aujourd'hui largement répandue dans les régions tropicales où elle s'est parfois naturalisée. Le nom sulfureus fait référence à la couleur de ses fleurs, variant du jaune citron à l'orangé, évoquant les teintes du soufre. C'est une plante au port buissonnant, vigoureuse et très florifère, pouvant atteindre entre 60 cm et 1,20 m de hauteur. Ses feuilles sont composées de petites folioles fines mais moins découpées que celles du cosmos commun. La floraison peut s'étaler sur toute l'année, mais quand même avec un pic entre mai et octobre. Les fleurs sont simples à semi-doubles, elles s'ouvrent au sommet de longues tiges dressées et le nectar abondant attire de nombreux pollinisateurs comme les abeilles et les papillons. Il est peu exigeant, mais préfère les sols légers, bien drainés et pauvres en azote. Une terre trop riche favorisera le développement du feuillage au détriment des fleurs. Il devra être en plein soleil, avec au moins 6 heures de soleil direct par jour, pour obtenir une belle floraison. L'arrosage doit rester modéré et une fois bien installé, il supporte très bien une sécheresse passagère. Mais il faudra quand même l'arroser légèrement en période très sèche pour prolonger la floraison. La multiplication se fait par semis chaque année, mais il a tendance à se ressemer spontanément si on laisse les fleurs monter en graines. À la fin de la floraison, il suffit de laisser quelques fleurs sécher sur le pied pour récolter les graines ou favoriser une germination naturelle la saison suivante. Et comme c'est une plante annuelle, à la fin de la saison, les pieds se dessèchent naturellement, ce qui marque la fin de leur cycle annuel et on devra attendre l'année suivante pour en avoir.
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2: Le grand réveil sur Nouvelle-Calédonie La Première, c'est la matinale qui vous accompagne jusqu'à 8h. Il est 6h13, on est déjà jeudi, la fin de la semaine nous tend les bras, encore 2 petits jours avant de pouvoir se reposer. Et qui sait, peut-être que vous ne savez pas encore ce que vous aimeriez faire de ce week-end. Eh bien, ne vous occupez de rien, on s'occupe de tout sur La Première, puisque tout de suite, vous allez pouvoir profiter de la petite rubrique Sud Tourisme qui va peut-être pouvoir vous donner des idées d'activités pour ce week-end. On écoute ça tout de suite.
10: En recherche d'idées pour ce week-end, Sud Tourisme vous propose une sélection d'expériences à vivre. Sorties sportives, culturelles ou insolites, en famille ou entre amis. Découvrez l'agenda des prochains jours en province sud.
11: Pour les enfants, la Maison de la Biodiversité propose ce mois-ci des ateliers vivants à la carte. Ce samedi, de 10h30 à midi, puis de 14h30 à 17h, participez gratuitement aux animations. Chant, Bruit et cris des animaux, jeux en extérieur sur le thème du café ou du cacao, atelier peinture à partir de mares de café. Entrée libre et gratuite, à partir de 12 ans, au parc urbain de Sainte-Marie. Le championnat de karting de Nouvelle-Calédonie reprend de la vitesse. Rendez-vous dimanche 19 juillet de 8h à 13h au circuit de Nakutakoin pour la deuxième manche. Venez assister à une matinée riche en spectacles, en dépassements et en adrénaline sur l'unique circuit de karting de Nouvelle-Calédonie. Les meilleurs pilotes calédoniens, des plus jeunes aux plus expérimentés, se retrouveront pour défendre leur position au championnat et offrir un beau spectacle aux passionnés de sport automobile. Entrée libre et restauration sur place. Pour l'instant culture, rendez-vous à la maison Higginson pour une exposition exceptionnelle et inédite. Plus de 300 coquillages gravés par des condamnés aux travaux forcés au bagne de Nouvelle-Calédonie entre la fin du 19e et le début du 20e siècle. Ces pièces historiques uniques témoignent de la vie, des échanges et de la circulation des images en milieu carcéral. Spécifique au territoire calédonien par l'usage massif de la nacre, nautiles, trocas, huîtres perlières, cet ensemble de coquillages gravés n'avait jusqu'alors jamais fait l'objet d'une exposition d'une telle envergure, ni d'une publication dédiée. En quelques chiffres, ce sont plus de 300 coquillages présentés dans l'exposition et 30 graveurs sur nacre identifiés, dont 9 sont présentés dans l'exposition de manière détaillée. À découvrir à la maison Higginson de Nouméa, samedi, de 10h à 17h.
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Bienvenue dans la matinale de ce jeudi 16 juillet. Donc, pour la suite, voici le premier appel de notre page communiquée. Donc, la société Vail de Wallis et Futuna informe ses clients de Wallis que la distribution d'eau sera interrompue demain, vendredi 17 juillet, à partir de 22h jusqu'à 4h du matin. Donc, du rond-point de Holo jusqu'à Tufuone. Voici les secteurs concernés. Alors, du rond-point de Holo, en passant par Matautu RT2, Matautu Toafa, une partie de Toafenua, route de la centrale, de Akaka jusqu'à Vailepo, Mala et Golf, transversale Mala et RT2, Afala, de Mala et Aéroport, Alele, Vaitupu, Vailala, et Tufuone, ceci en raison de travaux d'entretien du réseau d'adduction d'eau et des réservoirs d'eau potable. Attention, l'eau pourra être rétablie durant ce laps de temps sans autre avis. La direction des finances publiques va procéder au versement des allocations aux personnes âgées pour le mois de juillet de cette année 2026. Donc ce versement est programmé comme suit, le jeudi 23 juillet à partir de 8h au district de Ifo à Vaitupu, à 8h45 au district de Hake à Matautu, à 9h30 au district de Mu'a à Tepa, enfin à 10h15 au district de Mu'a à Mala'efo'ou. L'allocation sera versée aux bénéficiaires sur présentation d'une pièce d'identité. En cas de procuration, les personnes devront présenter les pièces suivantes, y compris les époux. L'original de la procuration 2026, s'il n'a pas déjà été remis aux agents de la DFIP. L'original de la pièce d'identité du bénéficiaire de l'allocation et l'original de la pièce d'identité du titulaire de la procuration. À défaut, l'allocation ne sera pas versée. Le CSR, complément social de retraite, sera versé le même jour au guichet de la DFIP. Les bénéficiaires de l'aide qui ne seront pas présents à cette date pourront retirer les fonds à la caisse de la direction des finances publiques à compter du lundi 27 juillet. Pour rappel, l'aide sociale à l'enfance, ASE, n'est désormais plus distribuée dans les Falais. Les bénéficiaires dont le paiement est encore effectué en numéraire sont invités à retirer leurs fonds au guichet de la DFIP à compter du lundi 27 juillet. Et nous terminons avec ce communiqué donc, concernant le marché mensuel à Saint-Gatosouane et dans le cadre des festivités du territoire. Dans la continuité des festivités du territoire et de la célébration du 65e anniversaire du territoire, le marché mensuel de la CCIMA sera organisé le samedi 25 juillet à Saint-Gatosouane et de 6h à midi. Ouvert au public, ce marché sera l'occasion pour les habitants, les visiteurs et les exposants de se retrouver dans un moment convivial autour de produits locaux, d'animation et de stands variés. Les personnes souhaitant participer en tant qu'exposants sont invitées à s'inscrire avant la date limite fixée au 20 juillet. Et c'est la fin de ce premier appel. Le prochain nouveau, ce sera avec Neil et Tessie. Quant à nous, nous allons continuer en musique en attendant, bien sûr, le journal de Anne. C'est la première dans quelques minutes à 7h30.

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6: Bonjour à toutes et à tous, nous sommes le jeudi 16 juillet, il est 6h30 et vous écoutez Nouvelle-Calédonie, la première tout de suite. On retrouve le journal de la rédaction présenté par Charlotte Mestre. Charlotte, bonjour.
7: Bonjour Dylan, bonjour tout le monde. Le budget des Calédoniens encore mis à mal le mois dernier. Selon l'ISEE, les prix à la consommation ont encore augmenté, une hausse due notamment au prix de l'énergie. Régionaliser ses actions pour peser dans la lutte contre le changement climatique, c'est le pari d'une association calédonienne, les Gardiens des Îles. Elle était notamment à Melbourne pour préparer la prochaine convention de l'ONU sur le climat. La loi sur la fin de vie adoptée définitivement par les députés, elle crée et encadre un droit à mourir dans la dignité avec la possibilité pour un patient de demander à être euthanasié. 3 heures et des ingrédients imposés pour un plat et un dessert, c'est le défi que se sont lancés hier des élèves du lycée Jean 23, un concours pour sensibiliser au gaspillage alimentaire. Vous l'avez sûrement constaté au moment de payer vos courses ou de faire le plein de votre voiture, la facture semble bien lourde. Et ce n'est pas qu'une impression, c'est même confirmé par l'Institut de la Statistique et des Études Économiques de la Nouvelle-Calédonie. Le mois dernier, les prix ont continué à grimper. Selon l'ISEE, l'indice des prix à la consommation hors tabac a progressé de 0,8% en juin, après une hausse de 0,3% en mai. Hausse qui s'explique majoritairement par la hausse des prix du carburant à l'Ixmadec.
8: L'augmentation des prix de l'énergie se poursuit pour le 3e mois consécutif selon l'ISEE et s'accélère même au mois de juin avec plus 5,7%. Elle est due à la hausse des prix des carburants. Le litre d'essence atteint 191,4 francs et le gasoil 222,7 francs. Les prix du gaz augmentent aussi de manière plus modérée avec plus 1%. Ceux de l'électricité et du charbon restent stables selon l'ISEE. Sur un an, les prix de l'énergie augmentent de 19,3%. Les prix des services augmentent, eux, légèrement avec la hausse du prix du transport aérien plus 3,5% et celui des hôtels plus 0,3%. La baisse des prix des transports routiers est de moins 2%. Elle limite la progression globale et s'explique par la diminution du coût de certains abonnements. En juin, les prix de l'alimentation repartent à la hausse à cause de celui des légumes qui enregistrent plus 1,1%. Les boissons non alcoolisées sont aussi concernés par cette augmentation. Mais sur un an, les prix de l'alimentation baissent de 1,6%.
6: Sur la côte est, des renforts bienvenus sont depuis lundi dans les dispensaires de Wailou et de Yinguen.
7: Renforts de l'ordre de Malte. Jusqu'au 24 juillet, 4 professionnels venus de l'Hexagone seront en mission pour améliorer les conditions de soins des habitants de la côte est. Lizzie Carboni.
9: Une équipe médicale mobilisée pour la population. Voilà qui va soulager les habitants de la côte est. À Wailou d'abord, un médecin généraliste et un infirmier de l'ordre de Malte proposent des consultations médicales et des soins infirmiers de proximité, comme les prises de sang ou encore les pansements. Tout se fait au dispensaire de la commune et sur inscription du lundi au vendredi uniquement, de 7h30 à 11h30 et de 13h30 à 16h30. C'est un peu différent du côté de Yinguen. Les consultations seront assurées par le chirurgien dentiste, uniquement pour des soins dentaires. Des soins infirmiers seront aussi possibles. Cette mission de l'Ordre de Malte n'est pas une première depuis le début de l'année. Elle tourne dans les communes les plus isolées sur les trois provinces, faute de personnel suffisant de façon permanente. En avril dernier, une équipe était déjà en renfort sur Touo et Yinguen. En juin, ces professionnels de santé venus de métropole étaient à Lifou. Des missions possibles grâce à la convention signée en août 2025 entre le gouvernement de la Nouvelle-Calédonie, l'État et l'Ordre de Malte.
7: À l'île des Parles, les nouvelles dégradations du début de la semaine retardent les projets pour la commune. C'est ce que déplore le maire de l'île après de nouveaux actes de vandalisme commis dans la nuit de lundi à mardi au marché municipal. Ce sont les deuxièmes faits survenus au même endroit en deux semaines. Une nouvelle plainte a été déposée. Alix Madec.
10: On est presque à se demander si une enquête sera résolue d'ici fin d'année. Il y a de quoi parier, quoi.
8: Les questions sans réponse du maire de l'île des Pins après de nouvelles incivilités. Dans la nuit de lundi à mardi, une partie du grillage du marché municipal a été retirée. Des traces de dérapage constatées et des boissons alcoolisées retrouvées sur site. Régis Vendégou.
10: C'est la deuxième fois avec les mêmes traces de dérapage devant le marché communal, là. Et puis, la palissade est complètement à terre. Ce que je peux dire, moi, c'est qu'il y a deux plaintes pour ces deux actes-là, et rien ne se fait. On voit les gendarmes toutes les semaines, mais il n'y a rien qui avance.
8: Depuis le 27 juin dernier, le vol de deux coffres, l'incendie et la dégradation d'un bâtiment municipal, la cantine est toujours suspendue sur l'île. Le maire dénonce un manque de responsabilité. Ces nouveaux faits ralentissent aussi la mise en œuvre de plusieurs autres projets.
10: On devait aménager le point I, c'est l'ancienne mairie, c'est une vieille mairie qui est située au milieu de Vao. Hein. On devait retaper pour être utilisé comme bureau pour les agents qui ont vu leur local, la partie haute de la mairie brûlée, on devait les loger là. Mais comment on met le marché qui est dégradé maintenant dans ces locaux-là et puis un peu sous la véranda de cette ancienne mairie? Rien n'avance. On a des...

0: projet Connectil en explique la méthode.
1: C'était vraiment travailler sur des white papers, donc des documents synthétiques qui vont permettre aux décideurs d'avoir le ressenti des communautés du Pacifique. Et c'était vraiment travailler sur l'impact du changement climatique sur différentes thématiques comme la culture, l'agriculture, les maladies non transmissibles comme le diabète, etc.
0: L'occasion pour l'association de porter la voix du territoire sur la question des enjeux environnementaux auxquels il est confronté.
1: On va représenter en fait la Nouvelle-Calédonie par le biais de ces événements où en règle générale les territoires français ultramarins sont très peu représentés et donc donner la réalité, enfin la vision calédonienne de l'impact du changement climatique sur le territoire.
0: Cette volonté de tisser des liens avec les acteurs environnementaux à l'échelle régionale ne s'arrête pas là. Du 1er au 3 juillet dernier, l'association participait au tout premier forum de l'innovation du Pacifique sur le climat et l'environnement organisé à Port-Vila.
2: Nos relations dans la région et le torchon brûlent toujours entre la France et le Vanuatu concernant les îlots Matthew et Hunter, deux îlots revendiqués par nos voisins depuis leur indépendance en 1980. Les ministres des Affaires étrangères français et vanuatais se sont rencontrés la semaine dernière sans succès. Désormais, Port-Vila se tourne vers la Cour internationale de justice et vers Fidji. Angela Palmieri.
3: Le Vanuatu a mis aujourd'hui la pression sur Fidji. En 1983, Fidji a signé un accord avec la France pour définir les frontières maritimes. Et si les autorités fidjiennes acceptaient de dénoncer ce traité, cela pourrait rendre caduque devant la Cour internationale de justice l'accord de 1965 qui donnait à la France les îlots Matthew et Hunter. Le gouvernement du Vanuatu a donc décidé de jouer toutes ses cartes après la réunion à Paris il y a 15 jours entre le vice-premier ministre vanuatu Johnny Kwanapo et le ministre de l'Europe et des Affaires étrangères Jean-Noël Barrou. Une rencontre très discrète, à peine quelques lignes sur le site du Quai d'Orsay, mais il y a quelques jours, dans le Vanuatu Daily Post, Johnny Kwanapo...

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7: Car le grand angle de ce matin porte sur des cours de danse tahitienne donnés à Koné pendant les vacances. Les prochains auront lieu au mois d'août. C'est une école de danse tahitienne du Grand Nouméa qui se déplace suite aux nombreuses demandes des habitants du Nord. Voici donc un extrait de ce grand angle réalisé par Marguerite Poigoun.
8: Alors là, c'est actuellement, là, ce que vous entendez derrière, c'est le cours de Kaina, mais on fait aussi le rock tahitien. Donc là, le stage, c'est basé sur la Kaina et le rock tahitien. Bah, en fait, c'est de la danse tahitienne, mais en couple. On fait uniquement de la danse à deux, en fait. On a été vachement axé sur les bases, en fait. Donc en fait, ils peuvent déjà en soirée s'amuser, et c'est sûr que si on continue encore à venir et donner des cours, là, ils seront vraiment plus à l'aise avec beaucoup de bases, des modules. Ça va enrichir leur danse, en fait. Dès qu'on voit qu'ils sont à l'aise, hop, on passe à un morceau un peu plus rapide, puis on apprend des déplacements, des modules.
9: Tout ça dans la bonne humeur.
8: Tout ça dans la bonne humeur, exactement.
7: Et c'est donc en bonne humeur qu'on vous laisse sur ce grand angle que vous, pourrez retrouver, si je mets les syllabes dans le bon ordre, c'est mieux, à partir de 7h10 tout à l'heure, un grand angle réalisé par Marguerite Poigoun. À tout à l'heure.
10: Charlotte Mestre, merci beaucoup. Le prochain rendez-vous d'information, vous le savez, ce sera à partir de 8h, mais tout de suite, on se met un petit peu de musique et c'est Tame Impala qui arrive avec leur titre The Less I Know, The Better. Voilà.

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1: Le Grand Réveil sur Nouvelle-Calédonie, la première, il est à 6h55. L'heure pour nous de prendre soin de vous tout de suite avec la rubrique 2 minutes pour votre santé présentée par Léa Gilibert. Et cette semaine, enfin aujourd'hui plus exactement, elle nous parle de l'hypnose et des troubles du sommeil. On l'écoute tout de suite.
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4: Bonjour à tous. Aujourd'hui, dans 2 minutes pour votre santé, on parle d'hypnose. Peut-elle vraiment aider à mieux gérer les troubles du sommeil? Et pour en parler, je reçois Isabelle, hypnothérapeute. Bonjour Isabelle.
5: Bonjour Léa.
4: Beaucoup de personnes se plaignent de mal dormir, difficultés à s'endormir, réveil nocturne, sommeil non réparateur. L'hypnose peut-elle vraiment agir là-dessus?
5: Oui, et c'est même l'un des motifs de consultation les plus fréquents. Le sommeil est un mécanisme naturel, mais il est très sensible à notre état mental. Les ruminations, l'anxiété anticipatoire du soir ou encore de mauvaises habitudes installées avec le temps peuvent perturber durablement cet équilibre. Le corps apprend alors à mal dormir, un peu comme un réflexe conditionné.
4: C'est-à-dire que le problème n'est pas seulement physique, mais aussi comportemental et mental ?
5: C'est cela. Et justement, c'est sur ce terrain-là que l'hypnose vient travailler. En séance, on va identifier ce qui, chez la personne, entretient des difficultés de sommeil, pensées envahissantes, appréhension de ne pas dormir, tensions accumulées dans la journée. Puis on utilise des techniques de relations profondes et des suggestions pour réapprendre au corps et à l'esprit à se laisser aller au repos.
4: Et est-ce que cela remplacerait un traitement médical ?
5: Non, l'hypnose n'est pas un traitement médical et ne se substitue absolument pas à un avis médical, surtout en cas de troubles du sommeil sévère ou installés depuis longtemps. En revanche, elle constitue un accompagnement complémentaire précieux, notamment pour les personnes qui souhaitent limiter le recours aux somnifères ou qui veulent agir sur les causes plutôt que sur les symptômes seuls.
4: Et les effets se font sentir rapidement ?
5: Cela varie selon les personnes et l'ancienneté du trouble. Mais beaucoup ressentent déjà un mieux-être dès les premières séances, avec un apprentissage progressif de l'auto-hypnose pour prolonger les bénéfices au quotidien. Comme toujours, le mieux, c'est d'en discuter avec un thérapeute pour évaluer ce qui vous conviendra le mieux.
4: Merci Isabelle.
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1: À Nouvelle-Calédonie, la première, il est à 6h57. On vous rappelle qu'en ce moment se déroule le match entre l'Angleterre et l'Argentine, deuxième demi-finale. Un match que vous pouvez suivre d'ailleurs en direct sur Nouvelle-Calédonie, la première en télé. Voilà, donc si vous avez envie de découvrir en direct qui sera la deuxième équipe à rejoindre l'Espagne en finale, bien évidemment, c'est tout de suite que ça se passe sur Nouvelle-Calédonie, la première.
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4: Sans forcément supprimer l'ensemble des traces du temps non plus, et surtout en faisant le choix également de garder des contours, des textes, des cartons sur lesquels sont marquées des choses, donc pas se concentrer seulement sur l'image, mais essayer de montrer dans la mesure du possible aussi la matérialité des supports. Donc ça, si vous regardez dans l'exposition, ben, parfois, vous allez voir des taches, des choses qui sont gravées. Et c'était volontaire de garder aussi ces traces du temps-là. Donc il y a eu un niveau, on va dire, de restauration réfléchie et discutée avec Raphaël Gravagna, qui nous a aidé à produire les images. Encore une fois, avec cette idée centrale de la lisibilité, de pouvoir en rendre la lisibilité parfois pour des images extrêmement, extrêmement abîmées, et qui pourtant étaient très riches dans ce qu'elles pouvaient permettre de dire historiquement.
5: Alors, excusez-moi, mais je vais quand même rebondir sur cette question. Parce que ma question, elle portait précisément sur cette photo absolument magnifique. Lieutenant Servant, pas lieutenant Servant, ça on a compris, mais effectivement, la cantinière, le deuilleur. Le deuilleur, quand on le voit dans l'exposition, il est fabuleux, quoi. Et effectivement, la photo qui a été montrée tout à l'heure est celle que j'appelle dans son jus, qui n'a rien à voir et qui ne permet pas la lisibilité dont vous parlez. C'est pour ça que ma question, elle portait plus précisément sur pourquoi vous avez utilisé cette source de départ et non pas la photographie nettoyée. C'était ça ma question. Pardonnez-moi si je me suis mal fait comprendre.
6: Dans le diaporama, là, le but, c'était de montrer effectivement la photo dans son jus, telle qu'elle est conservée à l'heure actuelle. Et c'était de montrer la planche d'album complète également, avec toutes les annotations successives qui avaient été portées, et donc qui contextualisaient plus ou moins justement la photo. Mais l'intérêt, c'était effectivement aussi de montrer les outrages du temps que subissent les tirages, même les tirages fin 19e qui sont assez stables, qui malheureusement ont souffert littéralement. Et dans le cadre d'une exposition, effectivement, toujours un petit peu intéressant d'arriver à les upgrader un petit peu pour en faire ressortir le contenu complet. Sans gommer, comme l'a dit Marie, complètement les aspérités, puisque le but, c'est pas de montrer quelque chose de parfait. Il faut montrer que c'est un document qui a, là en l'occurrence, c'est une photo qui a 140 ans quasiment, et qui est quand même dans un état de conservation bon par rapport à certaines, même postérieures.
7: Bonsoir et encore merci pour cette présentation. Moi, je vais me présenter devant vous, avec toute l'humilité dont je suis capable, même si je me tiens droite, pour vous poser cette question. Vous nous avez présenté beaucoup de choses qui soulèvent plein de réflexions. Et je vais garder le « nous » pour poser la question, parce que je voudrais savoir, nous, maintenant, là, on n'est pas très, très nombreuses et nombreux, mais on est là. Qu'est-ce qu'on peut faire avec tout ça? Qu'est-ce qu'on peut faire maintenant pour avancer avec le moins de violence possible, si c'est possible? Et s'il doit y avoir de la violence, pour la traverser autrement?
8: Alors, bon, ben c'est une... j'ai pas de réponse, hein. J'ai pas directement une réponse. Ça serait pas possible, ça serait tout à fait déplacé de ma part, d'ailleurs, puisque... je suis un nous éloigné. Alors, pourquoi je vous dis ça? Je suis un nous éloigné parce que je suis française de nationalité, donc Ben, évidemment, le pays, là, il y a un nous éloigné, un cercle concentrique, si vous voulez, puis il y a un pays ici avec un nous rapproché. Je ne fais pas partie de cette histoire directement. Moi, je dirais que c'est pour ça que j'ai insisté et que je reviens là-dessus, hein, sur les usages de l'histoire. C'est pour ça que j'ai insisté. Et j'insiste en tant qu'historienne, je le fais, pour que le discours soit au plus juste. Parce que la façon, le fait de renvoyer, d'explorer ce passé, ça donne des éléments sur le pays dont vous héritez, tous, ensemble. Où, je le répète, le « nous » des anciens n'était pas un « nous ». Il n'y avait pas de « nous » et il n'y avait pas de volonté de construire un « nous ». C'est nouveau, ça. C'est maintenant qu'il y a une volonté et on le comprend bien. Et c'est toute la difficulté quand on est adossé à un pays où le pacte politique originel n'était pas un « nous ». Enfin, il y avait des « sous-nous ». Les « nous », c'était, comme disait Marie, les colons. On s'occupait que des colons blancs aux Nouvelles Hébrides. Les autres n'avaient pas de nom, pas d'existence. Ici, voilà. Donc c'était le monde de nos aïeux. Hein. Enfin, je veux dire, par ailleurs, il n'y a pas de... On n'est pas responsable de ce qui s'est fait dans le passé. On n'a pas de responsabilité directe. Mais on a une responsabilité de la façon dont on le raconte. C'est pour ça que je suis extrêmement exigeante. Je reviens là-dessus. En particulier sur nos représentants, parce que le fait de raconter ce passé vous donne les moyens de penser le présent et de penser l'avenir. Et je le dis pour la Calédonie, comme je pourrais le dire pour plein d'autres situations en France hexagonale, et entre autres la relation avec l'Algérie, par exemple. Et dans les écoles et les lycées, vous avez énormément de descendants de ces communautés, enfin de cette histoire-là. Or, on ne raconte pas leur histoire de la même manière. Donc, ce que je me dis, c'est que dans les processus de réconciliation qu'on a pu voir émerger, alors je pense à l'Afrique du Sud, je pense à la Nouvelle-Zélande qui a travaillé son passé, hein, parce qu'il y a eu quand même le tribunal de Waitangi, et l'idée, c'était, on a fait appel à des historiens, dont un collègue à moi, qui s'appelait Alan Ward, qui est mort maintenant, mais... qui a participé au tribunal de Waitangi pour refaire l'histoire. Et c'était des histoires. Les Maoris apportaient leur histoire, chacun. Bon, voilà. Donc, ça a été très pris très au sérieux. Les résultats, après, on peut les évaluer positivement. Mais ce que je veux dire, c'est que cet effort historique, il permet de penser quelque chose qui est l'ordre de l'apaisement, justement, et de pouvoir procéder à le dépassement du passé. Sans cela, il suinte en permanence. Je vous dirai une chose, c'est que d'une certaine manière, c'est presque comme en psychanalyse, quoi. Vous pouvez ne pas soigner, hein, l'origine, et puis ça reviendra par tous les... Donc, ça ne règle pas la question, toutes les questions du pays, ça c'est évident. Ça pose cette importance d'une sorte d'histoire prise dans un... modestement et avec beaucoup d'humilité, donc il ne s'agit pas de forcer les mots, mais une sorte de thérapie. Comment l'histoire peut être thérapeutique quand elle est saisie dans sa complexité et dans son rapport au plus juste? Parce que tout le monde peut alors s'y reconnaître dans ses forces et ses failles, puisqu'il n'y a pas... c'est pas si simple, hein, quand on rentre dans les complexités de l'histoire. Donc, celui que je travaille, que j'ai travaillé avec des jeunes issus de ces histoires compliqué, issu de la colonisation. C'est ma seule proposition, mais vous comprenez, parce que, évidemment, après, il y a d'autres volets où les choses doivent être pensées. Mais ce passé sur lequel vous êtes adossé doit être juste. Et je le dis pas uniquement pour la Nouvelle-Calédonie, je le dis au Parlement français. Or, il y a eu des narratifs historiques qui étaient dans le déni de cette histoire. Et il n'y a pas si longtemps, en 2024 en particulier. Donc, parmi des hommes politiques de chez nous, qui ignoraient tout, d'ailleurs, des 40 dernières années, enfin, ils étaient jeunes, hein. Donc, en 84, ils n'avaient pas de mémoire, parce qu'ils étaient dans les langes, et qui n'avaient pas de culture historique. Alors qu'il y a eu des moments où le monde politique s'est saisi d'une culture historique pour se dire, oula, il faut faire attention. Voilà, on part de cette histoire, on part de ce narratif. Vous voyez ce que je veux dire? Et si le narratif historique est mal placé ou biaisé, ça ne peut pas le faire. Je pense que ça met... alors, ça peut donner du lieu à du silence pendant un moment. Mais ça ne va pas, quoi. Je ne sais pas si j'ai répondu. Hein, vous avez une question qui est... Je peux juste apporter ce que je peux apporter.
9: À l'instant, vous avez pu suivre de larges extraits de la séance de questions-réponses avec le public du CCT dans le cadre de la conférence d'Isabelle Merle, Marie Durand et Christophe Dergue. C'était le 11 juin dernier dans la salle Cicia du CCT. Et puis sachez que l'exposition temporaire « Vive en colonie », l'expérience coloniale photographiée en Nouvelle-Calédonie et au Vanuatu entre 1874 et 1955, dont il est question dans cette conférence, reste visible jusqu'au 2 août prochain en salle Cavitara au CCT. Et pour ceux qui le souhaitent, sachez que l'intégralité...

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0: Vous avez pu suivre auparavant la rediffusion de votre émission, les rubriques de la DCK du Centre culturel de Tchibaou. Rendez-vous est pris pour mercredi prochain pour une autre diffusion et la rediffusion, bien entendu, jeudi matin. Mais pour l'instant, on vous invite à nous rejoindre sur le 36-70-01. Vous avez un anniversaire à souhaiter. Eh bien, n'hésitez plus, faites-le en direct, en live, à nos côtés. Et nous avons une première personne en ligne, Dido Radio, bonjour.
1: Bonjour, madame.
0: Beau Zoussin.
1: Mouyahi.
0: Oh, Mouyahi, et toi?
1: Très bien, très bien.
0: Ça va?
1: Voilà. Le message à celui qui est sur nous en ce moment.
0: Oui.
1: C'est Wako, du côté de Gavouto, avec l'USMK. Voilà. Et puis, on sait qu'ils sont intelligents. Léa et Jeanne. Bon courage à eux. Et puis, on m'a envoyé à l'équipe du Fan numéro 1, au Kinecourt, CA, et Kiné, et aussi à madame, dans mes liens. Voilà. Et puis, à la fille à Poudier, à Témala, et à Témier, et à M. Laurent Diamari, et sa femme et son fille, et à Capoua, Capoua Guignard, et Pamela, et Capoua Mouin.

0: famille, pourquoi tu es comme ça, pourquoi tu fais ça pour mon mari Félix, on ramène à la Pâque. Ainsi à toute la population de Bouraille et l'association de l'âge d'or de Bouraille et toi et puis bon maman et moi j'ai à vous et bon courage et bon début de semaine et la hier et on les fait à travail. Et toute la petite famille Oegé du côté de Natchaou. Avec la haine, mais Oleti.
1: Oleti Yewa.
0: Oleti.
1: Oleti Atahuat.
0: Oleti Atahuat.
1: Bonne journée.
0: Bonne journée.
1: Olé.
0: Olé.

0: Et un autre appel que nous prenons sur le réseau. Djido Radio, bonjour.
1: Bonjour. Alors moi, c'est juste avoir le titre du morceau que vous passez souvent là.
0: Adong. Adong. Oui, A-D-O-N-G.
1: Ah, ok, merci. Maintenant, ce sera pour passer aussi une excellente journée à Marie Louépin. Et puis à toute la jeunesse de PRK, d'arrêter de faire des bêtises. Et puis, bonne journée à eux.
0: Merci beaucoup.
1: Merci, bonne journée à vous.
0: Bonne journée à vous, Letty.

0: Et ça, Dwing Dwing, encore au standard. Gido Radio, bonjour.
1: Bonjour, mesdames.
0: Ibanez, comment vas-tu?
1: Ça va très bien, merci.
0: Quel plaisir de t'entendre.
1: Et vous, du côté de Aymoun?
0: Eh bien, nous, ça va, malgré un temps grisâtre, mais ça va. Le moral...
1: Ah, nous, le soleil, il est là.
0: Ah, bon, ben écoute, envoie-nous un peu de soleil, s'il te plaît.
1: Ok, je vous envoie dans 5 minutes.
0: Ok. Puis tu nous l'envoies aussi dans le carail, hein?
1: C'est ça.
0: On t'écoute, Ibanez, je suis toute seule aujourd'hui, alors on t'écoute.
1: Ben c'est ça. J'entends personne à côté, là.
0: Oui. Ah, ils ont déserté, les garçons.
1: Ah, abandonne poste.
0: Vas-y, Valès.
1: Moi, comme d'hab, bonjour à la population de Vox.
0: Oui.
1: La tribu de Oudjou. Famille Wabelle Oudi, là, Kavunyanigwa, Kamen, DJTPN. Du côté de Webuyo, la famille Gounebodjan. Voici Limoala, Yekon, Djianaï, Mégé. La petite famille Djemene du côté de Neyot. Les familles Cypré, Washington, Ohio, du côté de Némoné. C'est le mélange des enfants et des petits-enfants. La petite famille Couillé, du côté de Ponerewain. La petite famille Boucho, du côté de Ika Boucho. Bonjour à papa et maman. Bonne journée à vous. Bonne journée et bon courage à ceux et celles qui sont au taf aujourd'hui. Surtout à M. Chaounian, côté de Pouya, avec ses collègues. Bon courage. Bonne journée à toi. Bon courage à M. Rémi, qui est là, du côté des éoliennes de Rougeau. Bon courage avec tes collègues. Bon courage à tout le monde, surtout à nos enfants qui sont à l'école. Je leur dis bon courage et bonne journée encore. C'est celles qui sont à la maison. On dit toujours des blagues chômeurs, mais voilà, il y a toujours quelque chose à faire à la messe. Je vous dis encore bon courage et bonne journée encore. Et surtout à nos malades. Je leur dis un bon rétablissement et bon courage. S'ils sont dans les hôpitaux, dans nos tribus, dans les foyers, ben, je leur dis bon courage et bon rétablissement à tous. Surtout à vous deux, à vous. Du côté de Aymoun, Radio Dido, ben, merci beaucoup pour l'émission. Malheureux, parce que voilà, les deux collègues ne sont pas là, ben, je vous encourage encore. Merci beaucoup pour l'émission. Parce que voilà, à travers cette émission, ben, on peut s'exprimer, s'encourager les uns et les autres. Ben, je vous dis encore un grand merci. Bonjour aux filles du côté des écoles, du côté de Padaouk, à Laetitia, Sophie et Adèle, bon courage à vous, bonne journée avec les enfants. Du côté de Témala Willis, les filles de Témala, ben, bon courage à vous aussi, avec des enfants. Mes filles du côté de la grande école, ben, merci encore, et bon courage encore avec les enfants. Surtout, je vous dis toujours bon courage avec les enfants. Malgré qu'il y a des hauts et des bas, on dit bon courage, toujours bon courage. On s'encourage dans le travail. Surtout, merci à vous deux. À vous deux ou trois. Ben, malheureusement, ils ne sont pas là, les deux collègues. Merci beaucoup pour la question et bon courage encore pour la suite, pour le travail. Et je dis encore un honneur à tous nos pasteurs qui ont pu partager leur parole tous les matins à la radio, tous les mardis et tous les dimanches dans chaque commune. Et je leur dis un grand merci. Merci pour la parole. C'est avec grand plaisir qu'on écoute la parole tous les matins. Il nous donne du courage. Avant d'aller au travail, on écoute la parole. Ben, voilà. Il nous donne du courage pour aller au travail. Merci beaucoup à tous les pasteurs qui ont partagé la bonne parole. Merci encore. Et bonne journée encore à tout le monde. Et que Dieu puisse nous bénir encore ce matin, que nous protégeons, que nous gardons encore jusqu'à ce soir. Avec nos enfants, avec nos familles, là où on est, je vous dis bon courage à tous. surtout à l'homme Patrice, encourage à toi. Encourage pour la suite. Et que le Seigneur peut avoir avec toi. Il donne encore la force, il nous donne encore la bonne voix pour qu'on puisse t'écouter à la radio encore. Ben, merci. Et longue vie encore avec le Seigneur. Ben, merci.
0: Masituen Yakom Ivales.
1: Masituen Yakom. Si ton bureau d'avis n'a ni morceau, Léon. N'oublie pas mon morceau.
0: Yes.
1: Et je dis bon courage encore à ma belle-sœur du côté de Rodrienne. Elle se reconnaîtra avec sa mari. Ben, bon courage encore. Ben merci, Masituen Yakom.
0: Masituen Yakom Ivales, bonne journée à toi.
1: Merci. Masituen Kanaimwe.
0: Naimwe.
1: Oui.
0: Et bien voilà, c'est avec Ivales que nous clôturons cette émission d'Eddy Live. Merci à toutes les personnes qui ont pris le soin de nous appeler. Force et courage à vous. Plein de bonnes vibrations positives. Et votre émission d'Eddy Live que vous allez retrouver demain matin en compagnie d'Alex et de l'ami John.
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